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1: Bonjour à tous. Le père de famille qui a menacé de mort une enseignante près de Toulouse. Il a été condamné hier à 6 mois de prison ferme. À l'audience, le prévenu a présenté ses excuses. Les faits, on le rappelle, se sont déroulés vendredi 4 septembre dernier. Convoqué après une punition infligée à son fils de 10 ans, il s'en était pris à une enseignante à l'extérieur de l'école et l'aurait menacé de décapitation. Le ministre de l'Éducation nationale, Édouard Geffray, a dénoncé des faits d'une extrême gravité. Le gouvernement accélère sur l'électrification. 109 territoires regroupant près de 7000 communes ont été sélectionnés pour être soutenus financièrement afin de réduire leurs émissions de CO2. Une annonce de la ministre de l'Énergie, Maud Bréjon, dans le journal Le Parisien. Ces collectivités vont ainsi bénéficier en priorité de 10 milliards d'euros du plan global d'électrification pour sortir du gaz et du fioul pour le chauffage, par exemple. Et cette mauvaise nouvelle pour les ménages, le prix de référence du gaz va de nouveau augmenter au 1er octobre prochain. Une hausse de 6,3% selon la Commission de régulation de l'énergie dans le contexte de la guerre au Moyen-Orient. Quelques 6 millions de foyers ayant souscrit à une offre indexée sont concernés. La CNIL va lancer des contrôles au sein du fisc après le vol massif de données constaté cet été. Une annonce de la présidente de la Commission nationale de l'informatique et des libertés au sein de l'émission Cache Investigation diffusée hier sur France 2. On le rappelle, les données de près de 700 000 personnes ont été dérobées en juin dernier. Ce dramatique accident en Suisse, un car de tourisme s'est renversé dans le canton des Grisons. Un accident qui a fait plusieurs morts et des blessés selon un premier bilan communiqué par la police locale. Et d'après la Fédération néerlandaise des agences de voyage, le car appartient à une compagnie touristique. Il transportait 48 passagers, tous néerlandais. Et puis en football, le Racing Club de Lens s'est imposé hier in extremis lors de cette première journée de Ligue des Champions. Au terme d'un match fou, les sang et or ont renversé les Tchèques du Slavia Prague. Score final 3-2. Excellent début de journée à tous.

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1: Aujourd'hui vendredi, le temps sera sec avec une alternance de passages nuageux et éclaircies. Dans le détail des températures, ce matin au lever du jour, nous avions 9 degrés à Lespar, 10 à Brache, 12 à Mâcon et 13 degrés à Pauillac. Cet après-midi, nous attendons 21 à 24 degrés de la façade océane vers l'estuaire. Ce soir, le soleil se couchera à 20h25 et se lèvera demain à 7h37. Sur le littoral, vous retrouverez la prochaine marée haute à 17h34 pour un coefficient de 101 et la marée basse à 11h10 et 23h38. Pour les prochains jours, nous resterons bloqués dans un contexte anticyclonique. Les températures seront globalement dans les normales de saison, avec quelques surchauffes possibles dimanche et mardi. Côté ciel, toujours pas de pluie avec du soleil prévu au moins jusqu'en milieu de semaine prochaine. Nous en reparlerons dans les prochains bulletins météo.
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1: J'ai sélectionné cette offre pour vous. À l'Espar, une entreprise de maçonnerie générale neuf et rénovation recherche un manœuvre en bâtiment. Vous vous rendrez sur les chantiers avec le véhicule de l'entreprise. Le permis B est donc indispensable. Ce poste est proposé en CDD de 3 mois évolutifs à temps plein. Les paniers pour les repas du midi sont payés. Si vous avez déjà une première expérience en maçonnerie et que vous êtes motivé par ce domaine, postulez. Retrouvez plus d'infos sur cette offre sur acquisfm.fr, rubrique emploi.
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1: En ce vendredi 11 septembre, bonne fête aux Adelphes, les Béliers. Évitez les décisions impulsives et les paroles définitives.
2: Taureau, vos compétences ne seront pas appréciées à leur juste valeur.
3: Gémeaux, votre tonus sera excellent.
4: Les cancers, les critiques à votre encontre ne vous atteindront pas.
5: Les lions, ne vous emballez pas.
6: Les vierges, prenez le temps d'analyser ce qui se présente à vous.
7: Balance, vous maintiendrez le cap que vous vous êtes fixé.
8: Les scorpions, vous avez le vent en poupe.
9: Les sagittaires, l'équilibre de votre budget sera stable.
10: Les capricornes, une surprise, agréable ou non, demandera patience, recul et maîtrise émotionnelle pour préserver l'équilibre affectif.
11: Les verseaux, vous ferez preuve d'une rigueur sans faille.
12: Enfin, les poissons, n'envoyez pas tout promener sur un coup de tête.
13: Bonne journée et à demain.

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1: Voici ma sélection télé pour ce vendredi 11 septembre avec ce soir sur TF1 qui sera le plus nul, présenté par Camille Combal. Il reçoit Christine Bravo, Samuel Etienne, Gradure, Rimka, Bruno Sanchez et Philippe Catherine. Sur France 2, à l'instinct, série. Sur France 3, la carte au trésor, la dombe, présentée par Stéphane Bern, sa première émission dans l'Ain. Sur M6, le jardinier, film avec Michael Youn et Jean-Claude Van Damme. Ce soir, sur TMC, vous retrouverez Wonder Woman 1984 avec Gal Gadot. Sur TFX, Sentinelle avec Jonathan Cohen. Sur Gulli, Qui veut la peau de Roger Rabbit, film de 1988 de Robert Zemeckis avec Christopher Lloyd. Sur C-Star, Céline Dion, Le Retour de la Reine, série documentaire. Sur TF1, série film New York Unité Spéciale, la série avec plusieurs épisodes à la suite dès 21h10. Enfin, sur RMC Life, la série Castle, là aussi plusieurs épisodes à la suite dès 21h10. Bon zapping!
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1: Et ce vendredi 11 septembre, le tiers écarté Quintet Plus aura lieu à 20h15 sur l'hippodrome de Vincennes. Une épreuve de trot attelé, 2850 mètres à parcourir pour les 14 partants du prix Algora. Les 5 chevaux à noter pour la base, le 14 Jazz de Pad, le 11 Jérémy Das, le 5 Jackpot Meharas, le 3 Enjoy the Moment et le 4 Hashtag Simoni. On complète cette combinaison avec le 8 Intrépide des Bois, le 13 Jaldo Doc et le 10 Invictus de Nilrem. Notez le 14, le 11, le 5, le 3, le 4, le 8, le 13 et le 10. Le jeu simple avec le 14 gagnant, le 11 et le 5 en placé. 14, 11, 5, 3, 4, 8, 13 et 10. Bonne chance et à demain.
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1: Bonjour à tous. C'était il y a 25 ans, le 11 septembre 2001, deux avions se sont écrasés sur le World Trade Center à New York lors d'un attentat terroriste qui fera près de 3000 morts et 6000 blessés. Et aujourd'hui, une journée d'hommage est organisée à New York à Ground Zero. De son côté, Donald Trump participera à une commémoration au Pentagone, également visée le même jour par un avion détourné par des membres d'Al-Qaïda. 6 mois de prison ferme, c'est la peine à laquelle a été condamné hier ce père de famille qui a menacé de mort une enseignante près de Toulouse. À l'audience, le prévenu a présenté ses excuses. Les faits, on le rappelle, se sont déroulés à vendredi 4 septembre dernier. Convoqué après une punition infligée à son fils de 10 ans, il s'en était pris à une enseignante à l'extérieur de l'école. Il aurait menacé de décapitation. Une nouvelle reconstitution du meurtre de Delphine Osagaël, elle sera organisée en présence de Cédric Jubilard le 2 octobre prochain, selon BFM TV, à Cagnac-les-Mines. L'objectif, préparer le procès en appel qui débutera fin avril. On rappelle que le peintre plaquiste a avoué avoir tué son épouse en décembre 2020 à leur domicile avant de dissimuler son corps dans un champ. Près d'un Français sur quatre pourra bénéficier de l'accélération de l'électrification. 109 territoires regroupant près de 7000 communes ont été sélectionnés pour être soutenus financièrement afin de réduire leurs émissions de CO2. C'est l'annonce de la ministre de l'Énergie, Maud Bréjon, dans le journal Le Parisien. Ces collectivités vont ainsi bénéficier en priorité des 10 milliards d'euros du plan global d'électrification pour sortir du gaz et du fioul pour le chauffage, par exemple. Edgar Gros-Piron quitte officiellement ses fonctions à la tête du comité d'organisation des JO d'hiver, annoncé hier du comité d'organisation des Jeux Olympiques et Paralympiques. Elle intervient à 4 ans des Jeux de 2030 dans les Alpes. Un nouveau président sera désigné dans les prochaines semaines. Et puis en football, le Racing Club de Lens s'est imposé 2-1 sur la pelouse du Slavia Prague hier soir pour son premier match de Ligue des Champions. Lens rejouera le 13 octobre prochain, cette fois à domicile contre le Sporting Portugal.

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1: Aujourd'hui vendredi, le temps sera sec avec une alternance de passages nuageux et éclaircis. Dans le détail des températures, ce matin au lever du jour, nous avions 9 degrés à Lespare, 10 à Brache, 12 à Mâcon et 13 degrés à Pauillac. Cet après-midi, nous attendons 21 à 24 degrés de la façade océane vers l'estuaire. Ce soir, le soleil se couchera à 20h25 et se lèvera demain à 7h37. Sur le littoral, vous retrouverez la prochaine marée haute à 17h34 pour un coefficient de 101 et la marée basse à 11h10 et 23h38. Pour les prochains jours, nous resterons bloqués dans un contexte anticyclonique. Les températures seront globalement dans les normales de saison, avec quelques surchauffes possibles dimanche et mardi. Côté ciel, toujours pas de pluie avec du soleil prévu au moins jusqu'en milieu de semaine prochaine. Nous en reparlerons dans les prochains bulletins météo.
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1: Voici une offre pour les pros de l'animation jeune. À Pauillac, la CDC Médoc Cœur de Presqu'île recrute un agent d'animation diplômé. Vous interviendrez auprès des 9-13 ans autour d'un projet innovant sur l'apprentissage de la citoyenneté, le vivre ensemble et l'engagement. Vous concevrez et animerez des activités et des actions avec les préadolescents. Vous avez une expérience auprès du public 9-13 ans et vous êtes autonome, créatif avec le sens du travail en équipe. Ce poste est proposé en CDD de 12 mois à temps plein. Plus d'infos sur akifm.fr, rubrique emploi.
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1: En ce vendredi 11 septembre, bonne fête aux Adelphes, les Béliers, évitez les décisions impulsives et les paroles définitives.
2: Taureau, vos compétences ne seront pas appréciées à leur juste valeur.
3: Gémeaux, votre tonus sera excellent.
4: Les cancers, les critiques à votre encontre ne vous atteindront pas.
5: Les lions, ne vous emballez pas.
6: Les vierges, prenez le temps d'analyser ce qui se présente à vous.
7: Balance, vous maintiendrez le cap que vous vous êtes fixé.
8: Les scorpions, vous avez le vent en poupe.
9: Les sagittaires, l'équilibre de votre budget sera stable.
10: Les capricornes, une surprise, agréable ou non, demandera patience, recul et maîtrise émotionnelle pour préserver l'équilibre affectif.
11: Les verseaux, vous ferez preuve d'une rigueur sans faille.
12: Enfin, les poissons, n'envoyez pas tout promener sur un coup de tête.
13: Bonne journée et à demain.
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1: Voici ma sélection télé pour ce vendredi 11 septembre avec ce soir sur TF1 qui sera le plus nul, présenté par Camille Combal. Il reçoit Christine Bravo, Samuel Etienne, Gradure, Rimka, Bruno Sanchez et Philippe Catherine. Sur France 2, À l'instinct, série. Sur France 3, La carte au trésor, La dombe, présentée par Stéphane Bern, sa première émission dans l'Ain. Sur M6, Le jardinier, film avec Michael Youn et Jean-Claude Van Damme. Ce soir, sur TMC, vous retrouverez Wonder Woman 1984 avec Gal Gadot. Sur TFX, Sentinelle avec Jonathan Cohen. Sur Gulli, Qui veut la peau de Roger Rabbit, film de 1988 de Robert Zemeckis avec Christopher Lloyd. Sur C-Star, Céline Dion, Le retour de la reine, série documentaire. Sur TF1, série film New York Unité Spéciale, la série avec plusieurs épisodes à la suite dès 21h10. Enfin sur RMC Life, la série Castle, là aussi plusieurs épisodes à la suite dès 21h10. Bon zapping!
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1: Et ce vendredi 11 septembre, le tiers écarté Quintet Plus aura lieu à 20h15 sur l'hippodrome de Vincennes. Une épreuve de trot attelé, 2850 mètres à parcourir pour les 14 partants du prix Algora. Les 5 chevaux à noter pour la base, le 14 Jazz de Pad, le 11 Jérémy Das, le 5 Jackpot Meharas, le 3 Enjoy the Moment et le 4 Hashtag Simony. On complète cette combinaison avec le 8 Intrépide des Bois, le 13 Jaldo Doc et le 10 Invictus de Neil Rem. Notez le 14, le 11, le 5, le 3, le 4, le 8, le 13 et le 10. Le jeu simple avec le 14 gagnant, le 11 et le 5 en placé. 14, 11, 5, 3, 4, 8, 13 et 10. Bonne chance et à demain.
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1: Bonjour à tous. New York se souviendra toujours de ce 11 septembre 2001. C'était il y a 25 ans. Deux avions se sont écrasés sur le World Trade Center à New York lors d'un attentat terroriste qui fera près de 3000 morts et 6000 blessés. Et aujourd'hui, une journée d'hommage est organisée à New York à Ground Zero. De son côté, Donald Trump participera à une commémoration au Patagone, également visée le même jour par un avion détourné par des membres d'Al-Qaïda. Les services du fisc ou encore de l'Agence nationale des titres sécurisés dans le viseur de la CNIL. Ils vont en effet être contrôlés par la Commission nationale de l'informatique et des libertés après les différents vols de données constatés au printemps et cet été. L'annonce a été faite hier par la présidente de la CNIL au sein de l'émission Cache Investigation diffusée sur France 2. Cette alerte du Conseil d'analyse économique après les résultats du classement PISA. Cette enquête qui évalue le niveau des élèves au sein de l'OCDE, un niveau qui a enregistré une chute importante en France. Et l'institution prévient que ces résultats risquent d'avoir de lourdes conséquences économiques d'ici 2050 en raison de professionnels moins bien formés. Elle appelle à sanctuariser le budget de l'éducation. Il avait menacé une enseignante de décapitation près de Toulouse. Ce père de famille a été condamné hier à 6 mois de prison ferme. À l'audience, le prévenu a présenté ses excuses. Les faits, on le rappelle, se sont déroulés vendredi 4 septembre dernier. Convoqué après une punition infligée à son fils de 10 ans, il s'en était pris à une enseignante à l'extérieur de l'école. Jean-Charles Pereira, acquitté par la cour d'assises de l'Eure. L'homme âgé de 31 ans, proche de Mohamed Amra, était accusé du meurtre d'un jeune ingouche originaire du Caucase du Nord le 25 septembre 2020 dans le quartier de la Madeleine à Évreux. On rappelle qu'il reste mis en examen dans le dossier de l'évasion d'Incarville. Et puis l'équipe de France féminine de basket décroche la première demi-finale mondiale de son histoire. Les Bleus se sont qualifiés en dominant la Chine hier 90 à 61 en quart de finale. Elles retrouveront demain dans le dernier carré l'Allemagne tombeuse hier de la Belgique. Excellent début de matinée à tous.

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1: Aujourd'hui vendredi, le temps sera sec avec une alternance de passages nuageux et éclaircies. Dans le détail des températures, ce matin au lever du jour, nous avions 9 degrés à Lespare, 10 à Brache, 12 à Mâcon et 13 degrés à Pauillac. Cet après-midi, nous attendons 21 à 24 degrés de la façade océane vers l'estuaire. Ce soir, le soleil se couchera à 20h25 et se lèvera demain à 7h37. Sur le littoral, vous retrouverez la prochaine marée haute à 17h34 pour un coefficient de 101 et la marée basse à 11h10 et 23h38. Pour les prochains jours, nous resterons bloqués dans un contexte anticyclonique. Les températures seront globalement dans les normales de saison, avec quelques surchauffes possibles dimanche et mardi. Côté ciel, toujours pas de pluie avec du soleil prévu au moins jusqu'en milieu de semaine prochaine. Nous en reparlerons dans les prochains bulletins météo.
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1: J'ai sélectionné cette offre pour vous. À l'Espar, une entreprise recrute un ambulancier titulaire du diplôme d'état d'ambulancier. Vous réaliserez le transport sanitaire ou l'accompagnement de personnes vers les structures de soins selon les règles d'hygiène, de confort et de sécurité. Vous ne travaillerez pas de nuit ni de week-end. Ce poste est proposé en CDI à temps plein. Si vous avez le sens du service, que vous faites preuve d'empathie et que vous avez le permis B, postulez. Les débutants diplômés sont acceptés. 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
1: En ce vendredi 11 septembre, bonne fête aux Adelphes, les Béliers. Évitez les décisions impulsives et les paroles définitives.
2: Taureau, vos compétences ne seront pas appréciées à leur juste valeur.
3: Gémeaux, votre tonus sera excellent.
4: Les cancers, les critiques à votre encontre ne vous atteindront pas.
5: Les lions, ne vous emballez pas.
6: Les vierges, prenez le temps d'analyser ce qui se présente à vous.
7: Balance, vous maintiendrez le cap que vous vous êtes fixé.
8: Les scorpions, vous avez le vent en poupe.
9: Les sagittaires, l'équilibre de votre budget sera stable.
10: Les capricornes, une surprise, agréable ou non, demandera patience, recul et maîtrise émotionnelle pour préserver l'équilibre affectif.
11: Les verseaux, vous ferez preuve d'une rigueur sans faille.
12: Enfin, les poissons, n'envoyez pas tout promener sur un coup de tête.
13: Bonne journée et à demain.
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1: Saint-Christoly, le dernier marché gourmand de la saison aura finalement lieu vendredi 11 septembre à partir de 18h30 au port de Saint-Christoly. Vous y retrouverez l'animation musicale du groupe Disco Funk Polyester ainsi que le feu d'artifice initialement prévu. Plus d'informations auprès du comité des fêtes de la commune.
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1: Voici ma sélection télé pour ce vendredi 11 septembre avec ce soir sur TF1 qui sera le plus nul, présenté par Camille Combal. Il reçoit Christine Bravo, Samuel Etienne, Gradure, Rimka, Bruno Sanchez et Philippe Catherine. Sur France 2, À l'instinct, série. Sur France 3, La carte au trésor, La dombe, présentée par Stéphane Bern, sa première émission dans l'Ain. Sur M6, Le jardinier, film avec Michael Youn et Jean-Claude Van Damme. Ce soir, sur TMC, vous retrouverez Wonder Woman 1984 avec Gal Gadot. Sur TFX, Sentinelle avec Jonathan Cohen. Sur Gulli, Qui veut la peau de Roger Rabbit, film de 1988 de Robert Zemeckis avec Christopher Lloyd. Sur C-Star, Céline Dion, Le retour de la reine, série documentaire. Sur TF1, série film New York Unité Spéciale, la série avec plusieurs épisodes à la suite dès 21h10. Enfin, sur RMC Life, la série Castle, là aussi plusieurs épisodes à la suite dès 21h10. Bon zapping!
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1: Et ce vendredi 11 septembre, le tiers écarté Quintet Plus aura lieu à 20h15 sur l'hippodrome de Vincennes. Une épreuve de trot attelé, 2850 mètres à parcourir pour les 14 partants du prix Algora. Les 5 chevaux à noter pour la base, le 14 Jazz de Pad, le 11 Jérémy Das, le 5 Jackpot Meharas, le 3 Enjoy the Moment et le 4 Hashtag Simoni. On complète cette combinaison avec le 8 Intrépide des Bois, le 13 Jaldo Doc et le 10 Invictus de Nilrem. Notez le 14, le 11, le 5, le 3, le 4, le 8, le 13 et le 10. Le jeu simple avec le 14 gagnant, le 11 et le 5 en placé. 14, 11, 5, 3, 4, 8, 13 et 10. Bonne chance et à demain.
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1: Bonjour à tous. 25 ans après les attentats du 11 septembre 2001, le monde se souvient toujours. Ce jour-là, deux avions ont percuté les tours jumelles du World Trade Center, un autre le Patagone, enfin un quatrième s'est écrasé en Pennsylvanie avant d'atteindre la Maison Blanche. Aujourd'hui, une journée d'hommage est organisée à New York, à Ground Zero. De son côté, Donald Trump participera à une commémoration au Patagone. 1,5 million de Français n'ont pas réclamé l'aide au carburant de 100 euros, un chiffre présenté ce matin sur TF1 par la porte-parole du gouvernement Maud Bréjon. Ce coup de pouce, on le rappelle, a été mis en place pour aider les travailleurs modestes face à la hausse des prix de l'essence. Quel avenir pour les salariés de Duralex? Les repreneurs ont jusqu'à aujourd'hui pour déposer leur dossier auprès du tribunal de commerce d'Orléans. Il y a 2 ans, les salariés ont repris la verrerie sous forme de SCOP, mais depuis, le directeur a été écarté et Duralex est de nouveau en redressement. 3 offres de reprise sont pour l'instant sur la table. Et les candidats au sénatorial, eux, peuvent présenter leur candidature jusqu'à 18h ce soir. Une 60aine de départements sont concernés par le renouvellement de 178 sièges au Sénat. Une échéance particulièrement scrutée à 7 mois de la présidentielle. Le scrutin, c'est le 27 septembre prochain. L'automobiliste accusé d'avoir écrasé le cycliste Paul Varry sera bien jugé pour meurtre. Les faits, on le rappelle, s'étaient déroulés le 15 octobre 2024. Le conducteur du SUV aurait percuté volontairement la victime âgée de 27 ans. Sa défense assure qu'il n'a jamais eu l'intention de donner la mort. Près de 3 tonnes 9 de cocaïne saisie au port de Dunkerque cette semaine. C'est l'annonce hier du parquet national anti-criminalité organisée. Les 167 ballots étaient dissimulés dans les déchets de plastique. Une saisie estimée à près de 225 millions d'euros. Et puis les fans de Céline Dion sont attendus à Paris ce soir pour un karaoké géant. La ville de Paris va en effet célébrer en musique les 4 décennies de carrière de la diva québécoise à la veille de son premier concert dans la capitale. 2 sessions sont organisées à 16h et 19h, mais il ne reste des places que pour le premier créneau. Excellente matinée à tous.

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1: Aujourd'hui vendredi, le temps sera sec avec une alternance de passages nuageux et éclaircis. Dans le détail des températures, ce matin au lever du jour, nous avions 9 degrés à Lespare, 10 à Brache, 12 à Mâcon et 13 degrés à Pauillac. Cet après-midi, nous attendons 21 à 24 degrés de la façade océane vers l'estuaire. Ce soir, le soleil se couchera à 20h25 et se lèvera demain à 7h37. Sur le littoral, vous retrouverez la prochaine marée haute à 17h34 pour un coefficient de 101 et la marée basse à 11h10 et 23h38. Pour les prochains jours, nous resterons bloqués dans un contexte anticyclonique. Les températures seront globalement dans les normales de saison, avec quelques surchauffes possibles dimanche et mardi. Côté ciel, toujours pas de pluie avec du soleil prévu au moins jusqu'en milieu de semaine prochaine. Nous en reparlerons dans les prochains bulletins météo.
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1: Si vous êtes en création d'entreprise ou entrepreneur, écoutez ça. Le Salon des Entrepreneurs vous donne rendez-vous à Castelnau le vendredi 25 septembre de 9h à 12h30. Vous y retrouverez les institutions telles que la CCI, la CMA ou encore la Direction Générale des Finances Publiques. Des ateliers thématiques sont proposés sur la réussite des premiers mois ou la facturation électronique. Ce Salon de l'Entrepreneur, ce sera vendredi 25 septembre de 9h à 12h30 à la salle Moulin des Jalles à Castelnau. 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
1: En ce vendredi 11 septembre, bonne fête aux Adelphes, les Béliers. Évitez les décisions impulsives et les paroles définitives.
2: Taureau, vos compétences ne seront pas appréciées à leur juste valeur.
3: Gémeaux, votre tonus sera excellent.
4: Les cancers, les critiques à votre encontre ne vous atteindront pas.
5: Les lions, ne vous emballez pas.
6: Les vierges, prenez le temps d'analyser ce qui se présente à vous.
7: Balance, vous maintiendrez le cap que vous vous êtes fixé.
8: Les scorpions, vous avez le vent en poupe.
9: Les sagittaires, l'équilibre de votre budget sera stable.
10: Les capricornes, une surprise, agréable ou non, demandera patience, recul et maîtrise émotionnelle pour préserver l'équilibre affectif.
11: Les verseaux, vous ferez preuve d'une rigueur sans faille.
12: Enfin, les poissons, n'envoyez pas tout promener sur un coup de tête.
13: Bonne journée et à demain.
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1: Voici ma sélection télé pour ce vendredi 11 septembre avec ce soir sur TF1 qui sera le plus nul, présenté par Camille Combal. Il reçoit Christine Bravo, Samuel Etienne, Gradure, Rimka, Bruno Sanchez et Philippe Catherine. Sur France 2, À l'instinct, série. Sur France 3, La carte au trésor, La Dombe, présentée par Stéphane Bern, sa première émission dans l'Ain. Sur M6, Le jardinier, film avec Michael Youn et Jean-Claude Van Damme. Ce soir, sur TMC, vous retrouverez Wonder Woman 1984 avec Gal Gadot. Sur TFX, Sentinelle avec Jonathan Cohen. Sur Gulli, Qui veut la peau de Roger Rabbit, film de 1988 de Robert Zemeckis avec Christopher Lloyd. Sur C-Star, Céline Dion, Le retour de la reine, série documentaire. Sur TF1, série film New York Unité Spéciale, la série avec plusieurs épisodes à la suite dès 21h10. Enfin sur RMC Life, la série Castle, là aussi plusieurs épisodes à la suite dès 21h10. Bon zapping!
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1: Et ce vendredi 11 septembre, le tiercé quarté Quintet Plus aura lieu à 20h15 sur l'hippodrome de Vincennes. Une épreuve de trot attelé, 2850 mètres à parcourir pour les 14 partants du prix Algora. Les 5 chevaux à noter pour la base, le 14 Jazz de Pad, le 11 Jérémy Das, le 5 Jackpot Meharas, le 3 Enjoy the Moment et le 4 Hashtag Simoni. On complète cette combinaison avec le 8 Intrépide des Bois, le 13 Jaldo Doc et le 10 Invictus de Nilrem. Notez le 14, le 11, le 5, le 3, le 4, le 8, le 13 et le 10. Le jeu simple avec le 14 gagnant, le 11 et le 5 en placé. 14, 11, 5, 3, 4, 8, 13 et 10. Bonne chance et à demain.
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1: Bonjour à tous, c'était il y a 25 ans, le 11 septembre 2001. Deux avions se sont écrasés sur le World Trade Center à New York lors d'un attentat terroriste qui fera près de 3000 morts. Et aujourd'hui, une journée d'hommage est organisée à New York à Ground Zero. De son côté, Donald Trump participera à une commémoration au Pentagone, également visée le même jour par un avion détourné par des membres d'Al-Qaïda. L'équation semble se compliquer pour Sébastien Lecornu en pleine préparation du budget 2027. Selon une information des Échos, le gouvernement va réviser à la baisse sa prévision de croissance pour la ramener à autour de 0,5% en 2026. Un ralentissement qui devrait davantage peser sur le déficit public. En attendant, un quart des Français se déclarent en situation de précarité. C'est ce que révèle le baromètre Ipsos pour le Secours populaire dévoilé hier. Ce chiffre est en hausse de 6 points en un an, en cause notamment la flambée des factures d'énergie. Le père de famille qui a menacé de mort une enseignante près de Toulouse a été condamné hier à 6 mois de prison ferme. À l'audience, le prévenu a présenté ses excuses. Les faits, on le rappelle, se sont déroulés vendredi 4 septembre dernier. Convoqué pour une punition infligée à son fils de 10 ans, il s'en était pris à une enseignante à l'extérieur de l'école et l'aurait menacé de décapitation. Un avis qui ne passe pas pour plusieurs ONG. L'Autorité européenne de sécurité des aliments assure que l'aspartame ne présente pas de risque avéré pour la santé. Il s'agit de cet additif alimentaire utilisé dans des aliments et boissons sans sucre. Mais pour Foodwatch, Yuka et la Ligue contre le cancer, l'avis publié hier est scandaleux. Elle souligne qu'en 2023, le Centre international de recherche sur le cancer de l'OMS a classé l'aspartame comme potentiellement cancérigène pour l'homme. Et puis en tennis, on connaît l'affiche de la finale dames de l'US Open. Ce sera donc un choc entre la numéro 1 mondiale, la Biélorusse Arina Sabalenka, et la numéro 2 mondiale, la Kazakh Elena Rybakina. Aujourd'hui, place aux demi-finales. Messieurs, le numéro 2 mondial, l'Allemand Alexander Zverev, affronte le Russe Karen Khachanov. Et puis un duel 100% américain opposera Ben Shelton à Frances Tiafoe. Excellente matinée à tous.

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1: Aujourd'hui vendredi, le temps sera sec avec une alternance de passages nuageux et éclaircis. Dans le détail des températures, ce matin au lever du jour, nous avions 9 degrés à Lespare, 10 à Brache, 12 à Mâcon et 13 degrés à Pauillac. Cet après-midi, nous attendons 21 à 24 degrés de la façade océane vers l'estuaire. Ce soir, le soleil se couchera à 20h25 et se lèvera demain à 7h37. Sur le littoral, vous retrouverez la prochaine marée haute à 17h34 pour un coefficient de 101 et la marée basse à 11h10 et 23h38. Pour les prochains jours, nous resterons bloqués dans un contexte anticyclonique. Les températures seront globalement dans les normales de saison, avec quelques surchauffes possibles dimanche et mardi. Côté ciel, toujours pas de pluie avec du soleil prévu au moins jusqu'en milieu de semaine prochaine. Nous en reparlerons dans les prochains bulletins météo.
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1: En reconversion ou en recherche de formation, ne manquez pas cet événement. 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Tous les métiers seront concernés, de la graine à la planche. Points d'information, orientation, formation ou encore immersion seront assurés par les partenaires. Sur place, des recruteurs et intervenants attendent vos CV. Ce carrefour des métiers du bois et de la forêt sera le vendredi 11 septembre de 10h à 16h à Carcans. Plus d'infos sur akifm.fr, rubrique emploi.
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1: Bonjour à tous. L'année 2026 n'a pas épargné la France avec de multiples crises. Les mots ce matin du ministre de l'économie Roland Lescure. Il annonce ainsi une révision de la croissance. Elle devrait atteindre 0,5% cette année. A noter qu'hier, l'INSEE désormais a tablé sur une augmentation du PIB de seulement 0,4% contre 0,7% attendu jusqu'alors. Si ce chiffre se confirmait, il s'agirait de la plus faible croissance depuis 2012, hors période Covid. Et l'économie française décrocherait par rapport à ses voisins européens. Et va-t-on voir le retour des gilets jaunes? Des appels à manifester pour le 17 octobre se multiplient sur les réseaux sociaux. Des groupes s'organisent pour dénoncer la hausse des prix des carburants et le refus du gouvernement de baisser les taxes ou d'accorder des gestes fiscaux. En attendant, 1,5 million de Français n'ont pas réclamé l'aide au carburant de 100 euros. Un chiffre présenté ce matin sur TF1 par la porte-parole du gouvernement, Maud Bréjon. Ce coup de pouce, on le rappelle, a été mis en place pour aider les travailleurs modestes face à la hausse des prix de l'essence. 25 ans après les attentats du 11 septembre 2001, le monde se souvient toujours. Ce jour-là, deux avions ont percuté les tours jumelles du World Trade Center, un autre, le Pentagone. Enfin, un quatrième s'est écrasé en Pennsylvanie avant d'atteindre la Maison Blanche. Aujourd'hui, une journée d'hommage est organisée à New York, à Ground Zero. De son côté, Donald Trump participera à une commémoration au Pentagone. 5 morts et 40 blessés, c'est le terrible bilan après cet accident en Suisse. Un car de tourisme transportant 45 touristes néerlandais a fait une violente sortie de route hier soir dans le canton des Grisons. Une enquête a été ouverte pour déterminer les circonstances exactes de ce drame. Retour en France et les refuges de la SPA saturent. Près de 10 000 animaux, principalement des chats et des chiens, ont été recueillis cet été dans les 64 lieux d'accueil de la Société protectrice des animaux, soit quasiment 21% de plus que l'année dernière. Et puis on termine avec du football, c'est le début ce soir de la 4e journée de Ligue 1. Rennes reçoit Marseille à 20h45. La suite ce week-end avec notamment demain Monaco, l'actuel leader qui se déplace à Strasbourg. Excellente fin de matinée à tous.

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1: Aujourd'hui vendredi, le temps sera sec avec une alternance de passages nuageux et éclaircis. Dans le détail des températures, ce matin au lever du jour, nous avions 9 degrés à Lespare, 10 à Brache, 12 à Mâcon et 13 degrés à Pauillac. Cet après-midi, nous attendons 21 à 24 degrés de la façade océane vers l'estuaire. Ce soir, le soleil se couchera à 20h25 et se lèvera demain à 7h37. Sur le littoral, vous retrouverez la prochaine marée haute à 17h34 pour un coefficient de 101 et la marée basse à 11h10 et 23h38. Pour les prochains jours, nous resterons bloqués dans un contexte anticyclonique. Les températures seront globalement dans les normales de saison, avec quelques surchauffes possibles dimanche et mardi. Côté ciel, toujours pas de pluie avec du soleil prévu au moins jusqu'en milieu de semaine prochaine. Nous en reparlerons dans les prochains bulletins météo.
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1: Si vous cherchez un poste pour terminer la saison, écoutez ça. À Thalée, une guinguette cherche un serveur pour assurer le service en salle midi et soir. Vous serez en charge de l'accueil des clients, la prise de commande et le service, ainsi que les encaissements. Vous travaillerez 43 heures par semaine en septembre et 35 heures par semaine en octobre sur un poste en coupure. Le restaurant sera fermé du 20 au 29 septembre. Si vous avez au moins un an d'expérience, postulez. Retrouvez plus d'infos sur akifm.fr, rubrique emploi.
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1: Carcan, la fête de l'environnement, de la forêt et des métiers du Médoc revient pour une nouvelle édition du 11 au 13 septembre. 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
1: Nous nous retrouvons pour notre cinquième et dernière partie d'émission en compagnie de Marie et Barbara de la clinique mutualiste du Médoc qui sont à l'origine d'un outil numérique pour téléparents nommé Bassist. Bonjour à toutes les deux.
2: Bonjour.
3: Bonjour.
1: Tout au long de la semaine, on a parlé de cet outil numérique, on a détaillé comment ça se passait à l'intérieur et quels étaient ses différents avantages. Et forcément, avec l'offre de soins actuelle, parfois c'est pas facile d'avoir un spécialiste et puis il a pas beaucoup de temps, etc. C'est quelque chose qui peut venir en complément et qui peut venir aider.
2: Exactement, c'est vraiment un complément, ça ne se substitue pas à la consultation médicale, mais ça peut effectivement venir en complément, notamment en termes d'éducation thérapeutique, puisqu'on le sait aujourd'hui, l'accès aux médecins généralistes est compliqué, parce qu'il y a de moins en moins de professionnels de santé, de plus en plus de patients, et parfois le temps qu'accordé avant le médecin généraliste pour toute cette partie d'éducation thérapeutique, lui est restreint par la force des choses, et Bassist peut aider les parents à avoir un petit peu plus d'informations sur les diagnostics posés par leur médecin généraliste, à mieux les comprendre, à mieux les maîtriser et à mieux adapter leur comportement en fonction du diagnostic qui a été posé par leur médecin.
1: D'autant que j'imagine que, par exemple, quand c'est un premier enfant ou autre, bah forcément, on peut pas deviner. C'est bien d'avoir un support comme ça avec des clés pour ce genre de choses.
2: Exactement. C'est toujours plus pratique d'avoir tout au même endroit. Et surtout, c'est quelque chose qui est accessible partout en France. C'est pas quelque chose qui se limite à notre territoire, que tous les parents peuvent utiliser gratuitement et qui a une vraie portée de santé publique aujourd'hui en termes de surveillance et d'action sur la santé de son enfant.
3: On n'est pas parent, on le devient en fait. Et c'est vraiment ça parce que, bon, aujourd'hui, l'accès à l'information existe, mais il y en a beaucoup aussi d'informations. On sait pas toujours quoi faire et comment faire. Et l'idée, c'est vraiment de se dire, ok, bon, en tant que parent, surtout pour le premier, on va faire des erreurs. Hein, ça, c'est normal, j'ai envie de dire. Mais si on peut éviter peut-être quelques erreurs et que les choses tournent mal ou en tout cas soient plus graves qu'elles n'auraient pu être, c'est quand même vachement mieux. Les constats de parents qui savent pas quoi faire face à une fièvre ou une gastro ou un rhume qui s'aggrave, voilà, c'est partout en France, même au-delà de la France, j'ai envie de dire. Donc l'idée, c'est vraiment que ça puisse se diffuser un maximum auprès des parents, mais aussi auprès des professionnels pour qu'eux-mêmes s'en fassent le relais.
2: Sachant que c'est quelque chose qu'on peut corréler avec des études qui ont été menées depuis déjà de nombreuses années. Il y a de nombreuses études qui montrent quand même qu'il y a encore 5 ou 10 ans, 80% des parents, quand leur enfant avait de la fièvre, étaient bien plus inquiets par le chiffre que par la tolérance de celle-ci. Alors qu'en fait, dans la fièvre, ce n'est pas le chiffre qui est important, c'est la tolérance de l'enfant, comment l'enfant tolère cette fièvre, et c'est à ce moment-là qu'il faut intervenir. Et c'est ce qu'on essaye de faire comprendre aux parents sur le terrain, mais aussi via Bassist. Et on ne minimise pas l'inquiétude des parents. On prend vraiment en compte le fait que l'inquiétude parentale est un symptôme en pédiatrie. C'est très important de comprendre ça. Et Bassist, avec tous ses outils de surveillance, va permettre aux parents de vraiment correctement surveiller leurs enfants quand il est malade et de ne pas passer à côté de quelque chose et ne pas minimiser leur inquiétude.
1: D'accord, et donc pour conclure cette émission, si on veut retrouver cet outil Bassist, où est-ce qu'on va ?
2: Sur un moteur de recherche classique et on tape Bassist by le pavillon de la mutualité et vous tombez normalement sur le site internet qui est accessible en version web, en version mobile et qui bientôt le sera sur les plateformes de téléchargement d'applications Android et Apple.
1: L'intégralité de cette semaine d'émission sera retrouvée demain samedi à partir de 6h10 et en podcast sur akifm.fr. Et bien merci beaucoup à toutes les deux d'avoir passé cette semaine avec nous sur Aki FM pour parler de Bassist.
2: Merci, merci.
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1: Bonjour à tous. Le ministre de l'économie revoit à la baisse les prévisions de croissance de la France. 0,5% pour 2026 et 1% pour 2027. Selon Roland Lescure, les incertitudes économiques n'ont jamais été aussi fortes dans le pays. La faute notamment au conflit au Moyen-Orient. Pour l'an prochain, le gouvernement table sur un retour plus ou moins à la normale de la circulation dans le détroit d'Ormuz. Roland Lescure souhaite que le prochain budget soit adopté le plus tôt possible. Alors que les prix de l'énergie s'envolent, l'appel de Fabien Roussel, le secrétaire national du Parti communiste et candidat à l'élection présidentielle, demande aux Français de se mobiliser sur les ronds-points et devant tous les lieux de pouvoir, à l'image de ce qui avait été fait lors du mouvement des Gilets jaunes. Il demande au gouvernement d'agir dans les jours qui viennent pour faire baisser la facture, avec notamment une diminution de la TVA. Une nouvelle étape dans l'affaire Delphine Jubilard. Une reconstitution du meurtre de l'infirmière sera organisée le 2 octobre dans le Tarn. Alors qu'il y a quelques semaines, Cédric Jubilard a reconnu avoir étranglé son épouse fin 2020. Cette nouvelle reconstitution à Cagnac-les-Mines doit permettre de vérifier la crédibilité de ses aveux. Le mari de la victime a été condamné à 30 ans de réclusion. Son procès en appel commencera fin avril. Une enquête ouverte à Dunkerque après la saisie de près de 4 tonnes de cocaïne au port. La drogue était dissimulée dans des déchets de plastique, valeur totale 225 millions d'euros. Le conteneur en provenance du Ghana était initialement à destination du port d'Anvers. Les commémorations du 11 septembre, 25 ans après les attentats qui ont coûté la vie à près de 3000 personnes, les anciens présidents américains Bill Clinton, George W. Bush, Barack Obama et Joe Biden sont attendus à New York, là où les tours jumelles se sont effondrées. Donald Trump, lui, participera à une cérémonie au Pentagone, également ciblée par un avion détourné par Al-Qaïda. Et puis le foot avec le début de la 4e journée de Ligue 1 ce soir. En ouverture, Rennes reçoit Marseille à 20h45. Parmi les autres affiches du week-end, Strasbourg-Monaco, Paris FC Lyon et Brest-PSG. Voilà pour l'info. Excellent après-midi.

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1: Aujourd'hui vendredi, le temps sera sec avec une alternance de passages nuageux et éclaircis. Dans le détail des températures, ce matin au lever du jour, nous avions 9 degrés à Lespare, 10 à Brache, 12 à Mâcon et 13 degrés à Pauillac. Cet après-midi, nous attendons 21 à 24 degrés de la façade océane vers l'estuaire. Ce soir, le soleil se couchera à 20h25 et se lèvera demain à 7h37. Sur le littoral, vous retrouverez la prochaine marée haute à 17h34 pour un coefficient de 101 et la marée basse à 11h10 et 23h38. Pour les prochains jours, nous resterons bloqués dans un contexte anticyclonique. Les températures seront globalement dans les normales de saison, avec quelques surchauffes possibles dimanche et mardi. Côté ciel, toujours pas de pluie avec du soleil prévu au moins jusqu'en milieu de semaine prochaine. Nous en reparlerons dans les prochains bulletins météo.
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1: J'ai sélectionné cette offre pour vous. À Vandice, un éco-artisan certifié Calibat RGE recrute un charpentier couvreur pour compléter son équipe. Vous réaliserez notamment la pose d'éléments de charpente et couverture, ainsi que le remplacement de chevrons dans le respect des règles de sécurité. Vous savez lire un plan et assembler des bois d'ossature. Ce poste est proposé en CDI à 35 heures par semaine, avec travail du lundi matin au vendredi midi. Si vous avez l'esprit d'équipe et que vous êtes autonome et réactif, postulez. Plus d'infos sur acquifm.fr, rubrique emploi.
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1: Cussac, pour sa 10e édition, le concours national de chiens de berger sera accueilli au sein du château Lamotte Bergeron les samedis 12 et dimanche 13 septembre. En plus des concours, vous pourrez profiter d'un marché de créateurs et de différentes animations sur les deux jours. Entrée gratuite, plus d'informations directement auprès du concours.
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1: Nous nous retrouvons pour notre cinquième et dernière partie d'émission en compagnie de Marie et Barbara de la clinique mutualiste du Médoc qui sont à l'origine d'un outil numérique pour téléparents nommé Bassist. Bonjour à toutes les deux.
2: Bonjour.
3: Bonjour.
1: Tout au long de la semaine, on a parlé de cet outil numérique, on a détaillé comment ça se passait à l'intérieur et quels étaient ses différents avantages. Et forcément, avec l'offre de soins actuelle, parfois c'est pas facile d'avoir un spécialiste et puis il a pas beaucoup de temps, etc. C'est quelque chose qui peut venir en complément et qui peut venir aider.
2: Exactement, c'est vraiment un complément, ça ne se substitue pas à la consultation médicale, mais ça peut effectivement venir en complément, notamment en termes d'éducation thérapeutique, puisqu'on le sait aujourd'hui, l'accès aux médecins généralistes est compliqué, parce qu'il y a de moins en moins de professionnels de santé, de plus en plus de patients, et parfois le temps qu'accordé avant le médecin généraliste pour toute cette partie d'éducation thérapeutique, lui est restreint par la force des choses, et Bassist peut aider les parents à avoir un petit peu plus d'informations sur les diagnostics posés par leur médecin généraliste, à mieux les comprendre, à mieux les maîtriser et à mieux adapter leur comportement en fonction du diagnostic qui a été posé par leur médecin.
1: D'autant que j'imagine que, par exemple, quand c'est un premier enfant ou autre, bah forcément, on peut pas deviner. C'est bien d'avoir un support comme ça avec des clés pour ce genre de choses.
2: Exactement. C'est toujours plus pratique d'avoir tout au même endroit. Et surtout, c'est quelque chose qui est accessible partout en France. C'est pas quelque chose qui se limite à notre territoire, que tous les parents peuvent utiliser gratuitement et qui a une vraie portée de santé publique aujourd'hui en termes de surveillance et d'action sur la santé de son enfant.
3: On n'est pas parent, on le devient en fait. Et c'est vraiment ça parce que, bon, aujourd'hui, l'accès à l'information existe, mais il y en a beaucoup aussi d'informations. On sait pas toujours quoi faire et comment faire. Et l'idée, c'est vraiment de se dire, ok, bon, en tant que parent, surtout pour le premier, on va faire des erreurs. Hein, ça, c'est normal, j'ai envie de dire. Mais si on peut éviter peut-être quelques erreurs et que les choses tournent mal ou en tout cas soient plus graves qu'elles n'auraient pu être, c'est quand même vachement mieux. Les constats de parents qui savent pas quoi faire face à une fièvre ou une gastro ou un rhume qui s'aggrave, voilà, c'est partout en France, même au-delà de la France, j'ai envie de dire. Donc l'idée, c'est vraiment que ça puisse se diffuser un maximum auprès des parents, mais aussi auprès des professionnels pour qu'eux-mêmes s'en fassent le relais.
2: Sachant que c'est quelque chose qu'on peut corréler avec des études qui ont été menées depuis déjà de nombreuses années. Il y a de nombreuses études qui montrent quand même qu'il y a encore 5 ou 10 ans, 80% des parents, quand leur enfant avait de la fièvre, étaient bien plus inquiets par le chiffre que par la tolérance de celle-ci. Alors qu'en fait, dans la fièvre, ce n'est pas le chiffre qui est important, c'est la tolérance de l'enfant, comment l'enfant tolère cette fièvre, et c'est à ce moment-là qu'il faut intervenir. Et c'est ce qu'on essaye de faire comprendre aux parents sur le terrain, mais aussi via Bassist. Et on ne minimise pas l'inquiétude des parents. On prend vraiment en compte le fait que l'inquiétude parentale est un symptôme en pédiatrie. C'est très important de comprendre ça. Et Bassist, avec tous ses outils de surveillance, va permettre aux parents de vraiment correctement surveiller leurs enfants quand il est malade et de ne pas passer à côté de quelque chose et ne pas minimiser leur inquiétude.
1: D'accord, et donc pour conclure cette émission, si on veut retrouver cet outil Bassist, où est-ce qu'on va ?
2: Sur un moteur de recherche classique et on tape Bassist by le pavillon de la mutualité et vous tombez normalement sur le site internet qui est accessible en version web, en version mobile et qui bientôt le sera sur les plateformes de téléchargement d'applications Android et Apple.
1: L'intégralité de cette semaine d'émission sera retrouvée demain samedi à partir de 6h10 et en podcast sur akifm.fr. Et bien merci beaucoup à toutes les deux d'avoir passé cette semaine avec nous sur Aki FM pour parler de Bassist.
2: Merci, merci.
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1: Bonjour à tous. Les prévisions de croissance réduites selon le ministre de l'économie Roland Lescure. La croissance ne dépassera pas 0,5% cette année et atteindra 1% en 2027. Il estime que les incertitudes économiques n'ont aujourd'hui jamais été aussi fortes au niveau international et national. Il prévient la crise des carburants est loin d'être terminée. La mobilisation des buralistes dans l'Eure, réunie à Vernon, fief du Premier ministre Sébastien Lecornu, pour dénoncer la hausse du prix des cigarettes. Ils déplorent un véritable ras-le-bol fiscal qui menace leur modèle économique. Les buralistes réclament le gel de la fiscalité du tabac et la fin de l'indexation automatique du prix des cigarettes sur l'inflation. La mort du tatoueur d'Arras, qui était jugé cette semaine pour viol et agression sexuelle après une tentative de suicide au centre pénitentiaire de Longnes. Hospitalisé dans un état grave, il n'a pas pu être sauvé. Il passait devant la justice pour des accusations de viol et d'agression sexuelle sur 16 clients. Le verdict était attendu aujourd'hui. Une nouvelle loi pour protéger les enfants sur les réseaux sociaux. Elle est signée du gouverneur de Californie. Le texte interdit notamment aux plateformes de proposer des fonctionnalités addictives aux utilisateurs de moins de 16 ans. Selon le gouverneur, les jeunes doivent grandir dans un monde où la technologie favorise leur bien-être plutôt que d'exploiter leur vulnérabilité. 25 ans après les attentats du 11 septembre, nouvelle journée de commémoration à New York. La ville rend hommage aux près de 3000 victimes des attaques d'Al-Qaïda. Les anciens présidents Bill Clinton, George W. Bush, Barack Obama et Joe Biden sont attendus à New York, là où les tours jumelles se sont effondrées. Donald Trump, lui, participera à une cérémonie au Pentagone, également ciblée par un avion détourné. Et puis en tennis, place aujourd'hui aux demi-finales hommes à l'US Open. Au programme, le numéro 2 mondial, l'Allemand Alexander Zverev affronte le Russe Karen Khachanov, mais aussi un duel entre deux Américains, Ben Shelton face à Francis Tiafo. Quant à la finale dame, elle opposera demain la numéro 1 mondiale, la Biélorusse Arina Sabalenka, à sa dauphine au classement, la Kazakh Elena Rybakina. Voilà pour l'info, excellente journée.

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1: Pour ces prochaines heures, nous retrouverons un ciel partagé entre passages nuageux et éclaircis. Demain samedi, le soleil brillera une fois la grisaille matinale dissipée. Côté température, elle remonte progressivement. Demain, nous aurons 11 à 15 degrés au lever du jour et 24 à 27 degrés dans l'après-midi. Demain, le soleil se lèvera à 7h37 et se couchera à 20h23. Nous perdrons 3 minutes d'ensoleillement. Sur le littoral, la marée sera haute à 5h54 et 18h09. Avec des coefficients de 102 et 101, elle sera basse à 11h48. Pour les jours suivants, le soleil sera au rendez-vous au moins jusqu'en milieu de semaine prochaine. Les températures seront toujours très estivales de dimanche à mardi, puis elles devraient de nouveau revenir dans les valeurs de saison. Nous en reparlerons dans les prochains bulletins météo.
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1: J'ai sélectionné cette offre pour vous. À l'Espar, une entreprise de maçonnerie générale, neuf et rénovation, recherche un manœuvre en bâtiment. Vous vous rendrez sur les chantiers avec le véhicule de l'entreprise. Le permis B est donc indispensable. Ce poste est proposé en CDD de 3 mois évolutifs à temps plein. Les paniers pour les repas du midi sont payés. Si vous avez déjà une première expérience en maçonnerie et que vous êtes motivé par ce domaine, postulez. Retrouvez plus d'infos sur cette offre sur acquisfm.fr, rubrique emploi.
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1: 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Rencontrez les professeurs et découvrez les différents instruments et ateliers proposés tout au long de l'année. 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
1: Pour ces prochaines heures, nous retrouverons un ciel partagé entre passages nuageux et éclaircis. Demain samedi, le soleil brillera une fois la grisaille matinale dissipée. Côté température, elle remonte progressivement. Demain, nous aurons 11 à 15 degrés au lever du jour et 24 à 27 degrés dans l'après-midi. Demain, le soleil se lèvera à 7h37 et se couchera à 20h23. Nous perdrons 3 minutes d'ensoleillement. Sur le littoral, la marée sera haute à 5h54 et 18h09. Avec des coefficients de 102 et 101, elle sera basse à 11h48. Pour les jours suivants, le soleil sera au rendez-vous au moins jusqu'en milieu de semaine prochaine. Les températures seront toujours très estivales de dimanche à mardi, puis elles devraient de nouveau revenir dans les valeurs de saison. Nous en reparlerons dans les prochains bulletins météo.
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1: Voici une offre pour les pros de l'animation jeune. À Pauillac, la CDC Médoc Cœur de Presqu'île recrute un agent d'animation diplômé. Vous interviendrez auprès des 9-13 ans autour d'un projet innovant sur l'apprentissage de la citoyenneté, le vivre ensemble et l'engagement. Vous concevrez et animerez des activités et des actions avec les préadolescents. Vous avez une expérience auprès du public 9-13 ans et vous êtes autonome, créatif avec le sens du travail en équipe. Ce poste est proposé en CDD de 12 mois à temps plein. Plus d'infos sur akifm.fr, rubrique emploi.
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1: Nous nous retrouvons pour notre cinquième et dernière partie d'émission en compagnie de Benoît de Chris Audition pour nous parler de son activité. Bonjour Benoît.
2: Bonjour Alexandre.
1: Alors tout au long de la semaine, on a parlé de Chris Audition, de comment ça fonctionnait cette coopérative d'audioprothésistes indépendants, des différents services possibles et de vos valeurs justement de proximité, hein, comme on a pu le dire, avec des patients qui viennent vous voir 4 à 5 fois par an minimum. Donc mine de rien, il faut quand même qu'ils soient contents de venir. Et justement, s'ils veulent venir, dans quel centre est-ce qu'ils peuvent vous retrouver en Médoc?
2: Alors, dans le Médoc, ils peuvent nous retrouver à l'Espar, ils peuvent nous retrouver à Blanquefort, on est aussi à Castelnau et on est aussi à Lacanau. S'ils veulent prendre rendez-vous, ils peuvent prendre rendez-vous directement en magasin Chris Optique, ou sinon, ils peuvent soit nous appeler sur le numéro du magasin Optique, ou sinon, on met aussi des fois notre ligne directe pour qu'ils puissent nous joindre directement, et pour les personnes les plus connectées, directement par Internet, avec l'agenda Doctolib. Comme ça, on peut choisir depuis son canapé le créneau horaire le plus adapté pour venir nous voir et faire un petit bilan de vos oreilles.
1: Oui, du coup, c'est à la fois pour la prise de rendez-vous comme ça en ligne, c'est à la fois pour le bilan et peut-être aussi pour des gens qui auraient besoin de leur appareil, qui n'étaient pas forcément venus vous voir, vous, à la base, mais qui pourraient avoir besoin aussi.
2: Exactement. Ou les gens aussi qui sont de passage et qui ont une panne, il leur faut absolument qu'on leur répare leur appareil parce que sinon, ils vont passer de mauvaises vacances. Donc, hop, ils peuvent prendre un créneau d'urgence pour qu'on répare tout ça.
1: L'intégralité de cette semaine d'émission sera retrouvée samedi à partir de 7h15 et en podcast sur akifm.fr. Eh bien, merci beaucoup Benoît d'avoir passé cette semaine avec nous sur akifm pour parler de Chris Audition.
2: Merci beaucoup.
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1: Bonjour à tous. 25 ans après les attentats du 11 septembre, nouvelle journée de commémoration à New York. La ville rend hommage aux près de 3000 victimes des attaques d'Al-Qaïda. Les anciens présidents Bill Clinton, George W. Bush, Barack Obama et Joe Biden sont à New York, là où les tours jumelles se sont effondrées. Donald Trump, lui, participe à une cérémonie au Pentagone, également ciblée par un avion détourné. Plus de 4 milliards d'euros, c'est le montant évalué par le Népal pour la reconstruction après la crue dévastatrice qui a touché le pays. Les secteurs de l'énergie et des transports figurent parmi les plus touchés. Le dernier bilan des autorités népalaises fait état de plus de 1300 morts et de plus de 5000 disparus. Les prévisions de croissance réduites en France, selon le ministre de l'économie Roland Lescure. La croissance ne dépassera pas 0,5% cette année et atteindra 1% en 2027. Il estime que les incertitudes économiques n'ont aujourd'hui jamais été aussi fortes au niveau international et national. Il prévient la crise des carburants est loin d'être terminée. La mobilisation des buralistes dans l'Eure, réunie à Vernon, fief du Premier ministre Sébastien Lecornu, pour dénoncer la hausse du prix des cigarettes. Ils déplorent un véritable ras-le-bol fiscal qui menace leur modèle économique. Les buralistes réclament le gel de la fiscalité du tabac et la fin de l'indexation automatique du prix des cigarettes sur l'inflation. Ils dénoncent également la banalisation de la vente à la sauvette. La mort du tatoueur d'Arras qui était jugé cette semaine pour viol et agression sexuelle après une tentative de suicide au centre pénitentiaire de Longnes, hospitalisé dans un état grave, il n'a pas pu être sauvé. Il passait devant la justice pour des accusations de viol et d'agression sexuelle sur 16 clients. Le verdict était attendu aujourd'hui. Et puis en tennis, place aujourd'hui aux demi-finales hommes à l'US Open. Au programme, le numéro 2 mondial Alexander Zverev affronte Karen Khachanov, mais aussi un duel entre deux Américains, Ben Shelton face à Francis Tiafoe. Voilà pour l'info, passez une excellente après-midi.

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1: Pour ces prochaines heures, nous retrouverons un ciel partagé entre passages nuageux et éclaircis. Demain samedi, le soleil brillera une fois la grisaille matinale dissipée. Côté température, elle remonte progressivement. Demain, nous aurons 11 à 15 degrés au lever du jour et 24 à 27 degrés dans l'après-midi. Demain, le soleil se lèvera à 7h37 et se couchera à 20h23. Nous perdrons 3 minutes d'ensoleillement. Sur le littoral, la marée sera haute à 5h54 et 18h09. Avec des coefficients de 102 et 101, elle sera basse à 11h48. Pour les jours suivants, le soleil sera au rendez-vous au moins jusqu'en milieu de semaine prochaine. Les températures seront toujours très estivales de dimanche à mardi, puis elles devraient de nouveau revenir dans les valeurs de saison. Nous en reparlerons dans les prochains bulletins météo.
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1: Nous nous retrouvons pour notre cinquième et dernière partie d'émission sur les écoles de musique médocaines. Et pour cette cinquième partie d'émission, nous recevons Jason de l'école Médoc en notes à Soussan. Bonjour Jason.
2: Bonjour Alex.
1: Tout au long de la semaine, on a parlé des différentes écoles. Est-ce que vous pouvez nous présenter la vôtre ?
2: Eh bien, ouais, nous sommes une école donc associative sur la commune de Soussan. On a une équipe de professeurs et un bureau jeune et dynamique. On a trois super profs. Isma, qui nous propose des cours de piano et qui s'occupe aussi des enfants, de l'éveil et plus tard l'initiation avant de les envoyer sur des instruments. On a Laurent, qui nous donne des cours de batterie et des ateliers aussi, Batucada notamment, pendant les vacances. Et moi-même, Jason, qui donne des cours de guitare, de chant, un peu du ukulélé. Et puis, on a aussi une super chorale qui fait vibrer tout le Médoc. Alors, nous ne sommes pas une école académique. On n'envoie pas nos élèves passer des examens. On organise un gros concert de fin d'année dans des conditions proches des conditions de concert professionnel avec du gros matos. On a beaucoup investi là-dedans. On a aussi d'autres représentations au cours de l'année. Pour l'arbre de Noël, on a un concert à Arsac avec d'autres écoles de musique. Et pour la fête de la musique.
1: D'accord, donc vraiment tout au long de l'année avec des représentations en partenariat avec d'autres parce que bah, comme on l'a dit tout au long de la semaine, on n'est pas forcément là dans cette émission pour être exhaustif. Hein. On a essayé de représenter un peu tous les coins et recoins du Médoc, mais forcément il y en a d'autres, il y en a plus que 5. Et du coup, voilà, sur votre territoire, si on n'en a pas parlé, n'hésitez pas à vous rapprocher de l'école la plus proche de chez vous. En tout cas, pour Soussan, pour Médoc en notes, si jamais justement on est intéressé par les différents cours que vous avez pu citer, où est-ce qu'on va pour vous contacter?
2: Vous pouvez aller sur le site internet pour nous contacter. Vous avez une page pour nous joindre directement. Vous pouvez aussi envoyer un mail. Toutes les coordonnées sont sur le site. Et vous pouvez également nous contacter par téléphone. C'est mon téléphone qui va sonner, le 06 49 09 73 39.
1: Et sur les réseaux également?
2: Oui, sur les réseaux aussi, Facebook, Instagram. On a une super community manager qui fait des publications très régulièrement. Vous serez au courant de tout sur les réseaux.
1: Et ça peut aussi donner un premier aperçu de ce qui peut vous arriver si vous rejoignez l'école.
2: Et si vous voulez vraiment un premier aperçu de ce qui peut vous arriver en rejoignant l'école, vous pouvez aller sur la chaîne YouTube de Médoc en notes. On publie toutes les vidéos de tous les concerts qu'on fait. Voilà, les élèves peuvent se voir et vous pouvez les voir également.
1: D'accord, donc on peut vraiment retrouver tout ça. Et en complément, pour le coup, on vous avait reçu il y a quelques temps maintenant. Donc si jamais on veut retrouver toutes les informations, je pense que tout est à peu près encore à jour. Donc vous pouvez aussi retrouver l'émission complète sur Médoc en notes sur notre site internet akifm.fr. Eh bien, merci beaucoup Jason d'avoir passé cette partie d'émission avec nous. Et merci à toutes les écoles qui sont venues cette semaine.
2: Merci à toi Alex.
1: L'intégralité de cette semaine d'émission sera à retrouver dimanche à partir de 7h15 et en podcast sur akifm.fr.
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1: J'ai sélectionné cette offre pour vous. À l'Espar, une entreprise recrute un ambulancier titulaire du diplôme d'état d'ambulancier. Vous réaliserez le transport sanitaire ou l'accompagnement de personnes vers les structures de soins selon les règles d'hygiène, de confort et de sécurité. Vous ne travaillerez pas de nuit ni de week-end. Ce poste est proposé en CDI à temps plein. Si vous avez le sens du service, que vous faites preuve d'empathie et que vous avez le permis B, postulez. Les débutants diplômés sont acceptés. Plus d'infos sur acquisfm.fr, rubrique emploi.
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1: Pour ces prochaines heures, nous retrouverons un ciel partagé entre passages nuageux et éclaircis. Demain samedi, le soleil brillera une fois la grisaille matinale dissipée. Côté température, elle remonte progressivement. Demain, nous aurons 11 à 15 degrés au lever du jour et 24 à 27 degrés dans l'après-midi. Demain, le soleil se lèvera à 7h37 et se couchera à 20h23. Nous perdrons 3 minutes d'ensoleillement. Sur le littoral, la marée sera haute à 5h54 et 18h09, avec des coefficients de 102 et 101. Elle sera basse à 11h48. Pour les jours suivants, le soleil sera au rendez-vous au moins jusqu'en milieu de semaine prochaine. Les températures seront toujours très estivales de dimanche à mardi, puis elles devraient de nouveau revenir dans les valeurs de saison. Nous en reparlerons dans les prochains bulletins météo.
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1: Si vous êtes en création d'entreprise ou entrepreneur, écoutez ça. Le Salon des Entrepreneurs vous donne rendez-vous à Castelnau le vendredi 25 septembre de 9h à 12h30. Vous y retrouverez les institutions telles que la CCI, la CMA ou encore la Direction Générale des Finances Publiques. Des ateliers thématiques sont proposés sur la réussite des premiers mois ou la facturation électronique. Ce Salon de l'Entrepreneur, ce sera vendredi 25 septembre de 9h à 12h30 à la salle Moulin des Jalles à Castelnau. Plus d'infos sur akifm.fr, rubrique emploi.
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1: Bonsoir à tous. Un moment de recueillement. 25 ans après les attentats du 11 septembre, les Américains rendent hommage aux près de 3000 victimes des attentats. Les familles se sont rassemblées à New York, théâtre de l'effondrement des tours jumelles du World Trade Center. Le vice-président J.D. Vance représente le gouvernement américain aux côtés des anciens présidents George W. Bush, Bill Clinton, Barack Obama et Joe Biden. Donald Trump, lui, a choisi de prononcer un discours au Pentagone où 184 personnes avaient été tuées ce jour-là. Plus de 4 milliards d'euros, c'est le montant évalué par le Népal pour la reconstruction après la crue dévastatrice qui a touché le pays. Les secteurs de l'énergie et des transports figurent parmi les plus touchés. Le dernier bilan des autorités népalaises fait état de plus de 1300 morts et de plus de 5000 disparus. La mort du tatoueur d'Arras qui était jugé cette semaine pour viol et agression sexuelle après une tentative de suicide au centre pénitentiaire de Longnes. Hospitalisé dans un état grave, il n'a pas pu être sauvé. Il passait devant la justice pour des accusations de viol et d'agression sexuelle sur 16 clients. Le verdict était attendu aujourd'hui. Un homme placé en garde à vue à Nice a appris que son épouse se soit jetée par la fenêtre dans un contexte de dispute. Une enquête a été ouverte par le parquet pour tentative d'homicide par conjoint. Gravement blessée, la trentenaire est désormais hors de danger. Son pronostic vital n'est plus engagé. L'année dernière, 5 femmes avaient été tuées par leur conjoint dans les Alpes-Maritimes. Les prévisions de croissance réduites en France. Selon le ministre de l'économie Roland Lescure, la croissance ne dépassera pas 0,5% cette année et atteindra 1% en 2027. Il estime que les incertitudes économiques n'ont aujourd'hui jamais été aussi fortes au niveau international et national. Roland Lescure prévient, la crise des carburants est loin d'être terminée. Et puis le foot avec le début de la 4e journée de Ligue 1 ce soir en ouverture. Rennes reçoit Marseille à 20h45. Parmi les autres affiches du week-end, Strasbourg-Monaco, Paris-FC-Lyon et Brest-PSG. Voilà pour l'info, excellente fin d'après-midi.

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1: Pour ces prochaines heures, nous retrouverons un ciel partagé entre passages nuageux et éclaircis. Demain samedi, le soleil brillera une fois la grisaille matinale dissipée. Côté température, elle remonte progressivement. Demain, nous aurons 11 à 15 degrés au lever du jour et 24 à 27 degrés dans l'après-midi. Demain, le soleil se lèvera à 7h37 et se couchera à 20h23. Nous perdrons 3 minutes d'ensoleillement. Sur le littoral, la marée sera haute à 5h54 et 18h09, avec des coefficients de 102 et 101. Elle sera basse à 11h48. Pour les jours suivants, le soleil sera au rendez-vous au moins jusqu'en milieu de semaine prochaine. Les températures seront toujours très estivales de dimanche à mardi, puis elles devraient de nouveau revenir dans les valeurs de saison. Nous en reparlerons dans les prochains bulletins météo.
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1: En reconversion, en recherche de formation, ne manquez pas cet événement. 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
1: La Cano, la Java accueillera deux événements musicaux les 10 et 12 septembre avec tout d'abord le concert du groupe High Trick avec en première partie Mr. Wild Dog jeudi, puis la sortie d'EP de Blondie Club et son rock psyché accompagné de Delta Plane le samedi. Informations et billetterie auprès de la Java.
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1: Bonsoir à tous. L'heure n'est pas à la fête pour les finances publiques. Le ministre de l'économie revoit à la baisse les prévisions de croissance de la France. 0,5% pour 2026, 1% pour 2027. Selon Roland Lescure, les incertitudes économiques n'ont jamais été aussi fortes dans le pays. La faute notamment au conflit au Moyen-Orient. Le ministre ne cache pas une situation difficile. Écoutez.
2: Nous sommes dans un cadre budgétaire contraint. Pour le dire simplement, nous n'avons plus de gras. Ce cadrage budgétaire, il démontre la nécessité impérieuse d'adopter un budget le plus tôt possible pour 2027, avant la fin de l'année, je l'espère. Ce budget, il nécessitera un effort partagé, mais un effort qui devra préserver nos moteurs de croissance. C'est tout le sens de la lettre du Premier ministre qu'il a adressée aux chefs d'entreprise pour leur proposer un pacte de stabilité. Le budget que nous déposerons ne touchera pas au crédit impôt recherche, préservera l'apprentissage et visera une baisse de la surtaxe de l'impôt sur les sociétés.
1: Selon Roland Lescure, cette année, la France aura un déficit supérieur à 5%, l'objectif initialement prévu. Alors que les prix de l'énergie s'envolent, l'appel de Fabien Roussel, le secrétaire national du Parti communiste et candidat à la présidentielle, demande aux Français de se mobiliser sur les ronds-points, à l'image de ce qui avait été fait lors du mouvement des Gilets jaunes. Quel avenir pour les salariés de Duralex? Les repreneurs de la verrerie avaient jusqu'à aujourd'hui pour déposer leur dossier auprès du tribunal de commerce d'Orléans. Ils sont trois à l'avoir fait. Une nouvelle audience se tiendra jeudi prochain pour fixer un calendrier. C'est une conséquence de la canicule. Plus de 200 événements musicaux ont été annulés cet été en France, en particulier en Centre-Val de Loire, en Île-de-France et en Nouvelle-Aquitaine. Pour la billetterie, les pertes financières sont estimées à 22 millions d'euros. Et puis en tennis, place aux demi-finales hommes à l'US Open. Au programme, le numéro 2 mondial, l'Allemand Alexander Zverev affronte le Russe Karen Khachanov. Duel également entre deux Américains, Ben Shelton face à Francis Tiafoe. Voilà pour l'info, excellente soirée.

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1: Pour ces prochaines heures, nous retrouverons un ciel partagé entre passages nuageux et éclaircis. Demain samedi, le soleil brillera une fois la grisaille matinale dissipée. Côté température, elle remonte progressivement. Demain, nous aurons 11 à 15 degrés au lever du jour et 24 à 27 degrés dans l'après-midi. Demain, le soleil se lèvera à 7h37 et se couchera à 20h23. Nous perdrons 3 minutes d'ensoleillement. Sur le littoral, la marée sera haute à 5h54 et 18h09. Avec des coefficients de 102 et 101, elle sera basse à 11h48. Pour les jours suivants, le soleil sera au rendez-vous au moins jusqu'en milieu de semaine prochaine. Les températures seront toujours très estivales de dimanche à mardi, puis elles devraient de nouveau revenir dans les valeurs de saison. Nous en reparlerons dans les prochains bulletins météo.
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1: Si vous cherchez un poste pour terminer la saison, écoutez ça. À Talé, une guinguette cherche un serveur pour assurer le service en salle midi et soir. Vous serez en charge de l'accueil des clients, la prise de commande et le service, ainsi que les encaissements. Vous travaillerez 43 heures par semaine en septembre et 35 heures par semaine en octobre sur un poste en coupure. Le restaurant sera fermé du 20 au 29 septembre. Si vous avez au moins un an d'expérience, postulez. Retrouvez plus d'infos sur akifm.fr, rubrique Emploi.
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1: Bonsoir à tous. 25 ans après, les États-Unis se souviennent. Les Américains se sont réunis ce vendredi au World Trade Center à New York pour rendre hommage aux 3000 victimes des attentats du 11 septembre, site où s'étaient effondrées les deux tours jumelles. Plusieurs anciens présidents comme George Bush, Bill Clinton, Barack Obama ou encore Joe Biden ont fait le déplacement. Donald Trump, lui, a prononcé son discours depuis le Pentagone où 184 personnes avaient été tuées ce jour-là. Les Français vont-ils remettre leur gilet jaune? Les appels à manifester se multiplient depuis quelques jours sur les réseaux sociaux. De nombreux internautes appellent au retour du mouvement dans les rues pour dénoncer la hausse du coût de la vie, et notamment face à l'envolée des prix du carburant. Un premier rassemblement pourrait être organisé le samedi 17 octobre prochain. L'an dernier, à la même période, les gilets jaunes s'étaient déjà reformés lors du mouvement Bloquons tout. Près de 200 000 personnes s'étaient mobilisées en France. C'est dans ce contexte que les prévisions de croissance ont été revues à la baisse. Selon le ministre de l'économie Roland Lescure, la croissance ne dépassera pas les 0,5% cette année et atteindra 1% en 2027. Il estime que les incertitudes économiques n'ont aujourd'hui jamais été aussi fortes au niveau international et national. Toujours selon Bercy, le gouvernement a quasiment terminé son budget 2027. Il devrait prochainement être présenté à l'Assemblée nationale. Roland Lescure espère un vote d'ici le mois de décembre. J-1 avant le début de la grande tournée de concerts de Céline Dion à Paris. La température monte dans la capitale à quelques heures du retour sur scène de la chanteuse canadienne. Le premier se tiendra ce samedi à la Plénitude Arena, puis 15 autres dates jusqu'au 17 octobre. Céline Dion qui reviendra ensuite pour une dizaine de concerts en mai 2027. Les sports, rugby d'abord avec la suite de la troisième journée de Pro D2 aujourd'hui. Au programme ce soir, Béziers face à Nevers, Oyonnax Aurillac ou encore Grenoble contre Agen. Tous les matchs sont à suivre à partir de 19h. Et puis en foot, top départ de la quatrième journée de Ligue 1. Rennes reçoit l'Olympique de Marseille ce soir dans le choc d'ouverture. Coup d'envoi à 20h45. Excellente soirée à tous.

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1: Pour ces prochaines heures, nous retrouverons un ciel partagé entre passages nuageux et éclaircis. Demain samedi, le soleil brillera une fois la grisaille matinale dissipée. Côté température, elle remonte progressivement. Demain, nous aurons 11 à 15 degrés au lever du jour et 24 à 27 degrés dans l'après-midi. Demain, le soleil se lèvera à 7h37 et se couchera à 20h23. Nous perdrons 3 minutes d'ensoleillement. Sur le littoral, la marée sera haute à 5h54 et 18h09, avec des coefficients de 102 et 101. Elle sera basse à 11h48. Pour les jours suivants, le soleil sera au rendez-vous au moins jusqu'en milieu de semaine prochaine. Les températures seront toujours très estivales de dimanche à mardi, puis elles devraient de nouveau revenir dans les valeurs de saison. Nous en reparlerons dans les prochains bulletins météo.
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1: J'ai sélectionné cette offre pour vous. À Vandaïs, un éco-artisan certifié Calibat RGE recrute un charpentier couvreur pour compléter son équipe. Vous réaliserez notamment la pose d'éléments de charpente et couverture, ainsi que le remplacement de chevrons dans le respect des règles de sécurité. Vous savez lire un plan et assembler des bois d'ossature. Ce poste est proposé en CDI à 35 heures par semaine, avec travail du lundi matin au vendredi midi. Si vous avez l'esprit d'équipe et que vous êtes autonome et réactif, postulez. Plus d'infos sur akifm.fr, rubrique emploi.
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1: Bonsoir à tous. 25 ans après, les États-Unis se souviennent. Les Américains se sont réunis ce vendredi au World Trade Center à New York pour rendre hommage aux 3000 victimes des attentats du 11 septembre, site où s'étaient effondrées les deux tours jumelles. Plusieurs anciens présidents comme George Bush, Bill Clinton, Barack Obama ou encore Joe Biden ont fait le déplacement. Donald Trump, lui, a prononcé son discours depuis le Pentagone où 184 personnes avaient été tuées ce jour-là. Les Français vont-ils remettre leur gilet jaune? Les appels à manifester se multiplient depuis quelques jours sur les réseaux sociaux. De nombreux internautes appellent au retour du mouvement dans les rues pour dénoncer la hausse du coût de la vie et notamment face à l'envolée des prix du carburant. Un premier rassemblement pourrait être organisé le samedi 17 octobre prochain. L'an dernier, à la même période, les gilets jaunes s'étaient déjà reformés lors du mouvement Bloquons tout. Près de 200 000 personnes s'étaient mobilisées en France. C'est dans ce contexte que les prévisions de croissance ont été revues à la baisse. Selon le ministre de l'économie Roland Lescure, la croissance ne dépassera pas les 0,5% cette année et atteindra 1% en 2027. Il estime que les incertitudes économiques n'ont aujourd'hui jamais été aussi fortes au niveau international et national. Toujours selon Bercy, le gouvernement a quasiment terminé son budget 2027. Il devrait prochainement être présenté à l'Assemblée nationale. Roland Lescure espère un vote d'ici le mois de décembre. J-1 avant le début de la grande tournée de concerts de Céline Dion à Paris. La température monte dans la capitale à quelques heures du retour sur scène de la chanteuse canadienne. Le premier se tiendra ce samedi à la Plénitude Arena, puis 15 autres dates jusqu'au 17 octobre. Céline Dion qui reviendra ensuite pour une dizaine de concerts en mai 2027. Les sports, rugby d'abord avec la suite de la troisième journée de Pro D2 aujourd'hui. Au programme ce soir, Béziers face à Nevers, Oyonnax Aurillac ou encore Grenoble contre Agen. Tous les matchs sont à suivre à partir de 19h. Et puis en foot, top départ de la quatrième journée de Ligue 1. Rennes reçoit l'Olympique de Marseille ce soir dans le choc d'ouverture. Coup d'envoi à 20h45. Excellente soirée à tous.

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1: Pour ces prochaines heures, nous retrouverons un ciel partagé entre passages nuageux et éclaircis. Demain samedi, le soleil brillera une fois la grisaille matinale dissipée. Côté température, elle remonte progressivement. Demain, nous aurons 11 à 15 degrés au lever du jour et 24 à 27 degrés dans l'après-midi. Demain, le soleil se lèvera à 7h37 et se couchera à 20h23. Nous perdrons 3 minutes d'ensoleillement. Sur le littoral, la marée sera haute à 5h54 et 18h09. Avec des coefficients de 102 et 101, elle sera basse à 11h48. Pour les jours suivants, le soleil sera au rendez-vous au moins jusqu'en milieu de semaine prochaine. Les températures seront toujours très estivales de dimanche à mardi, puis elles devraient de nouveau revenir dans les valeurs de saison. Nous en reparlerons dans les prochains bulletins météo.
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1: J'ai sélectionné cette offre pour vous. À l'Espar, une entreprise de maçonnerie générale neuf et rénovation recherche un manœuvre en bâtiment. Vous vous rendrez sur les chantiers avec le véhicule de l'entreprise. Le permis B est donc indispensable. Ce poste est proposé en CDD de 3 mois évolutifs à temps plein. Les paniers pour les repas du midi sont payés. Si vous avez déjà une première expérience en maçonnerie et que vous êtes motivé par ce domaine, postulez. Retrouvez plus d'infos sur cette offre sur acquisfm.fr, rubrique emploi.
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1: Nous nous retrouverons pour notre cinquième et dernière partie d'émission sur les écoles de musique médocaines. Et pour cette cinquième partie d'émission, nous recevons Jason de l'école Médoc en Notes à Soussan. Bonjour Jason.
2: Bonjour Alex.
1: Tout au long de la semaine, on a parlé des différentes écoles. Est-ce que vous pouvez nous présenter la vôtre ?
2: Eh bien ouais, nous sommes une école donc associative sur la commune de Soussan. On a une équipe de professeurs et un bureau jeune et dynamique. On a trois super profs. Isma qui nous propose des cours de piano et qui s'occupe aussi des enfants, de l'éveil et plus tard l'initiation avant de les envoyer sur des instruments. On a Laurent qui nous donne des cours de batterie et des ateliers aussi, Batucada notamment, pendant les vacances. Et moi-même, Jason qui donne des cours de guitare, de chant, un peu du ukulélé. Et puis on a aussi une super chorale qui fait vibrer tout le Médoc. Alors nous ne sommes pas une école académique, on n'envoie pas nos élèves passer des examens. On organise un gros concert de fin d'année dans des conditions proches des conditions de concert professionnel avec du gros matos, on a beaucoup investi là-dedans. On a aussi d'autres représentations au cours de l'année. Pour l'arbre de Noël, on a un concert à Arsac avec d'autres écoles de musique. Et pour la fête de la musique.
1: D'accord, donc vraiment tout au long de l'année avec des représentations en partenariat avec d'autres parce que bah, comme on l'a dit tout au long de la semaine, on n'est pas forcément là dans cette émission pour être exhaustif. Hein. On a essayé de représenter un peu tous les coins et recoins du Médoc, mais forcément il y en a d'autres, il y en a plus que 5. Et du coup, voilà, sur votre territoire, si on n'en a pas parlé, n'hésitez pas à vous rapprocher de l'école la plus proche de chez vous. En tout cas, pour Soussan, pour Médoc en Notes, si jamais justement on est intéressé par les différents cours que vous avez pu citer, où est-ce qu'on va pour vous contacter?
2: Vous pouvez aller sur le site internet pour nous contacter. Vous avez une page pour nous joindre directement. Vous pouvez aussi envoyer un mail. Toutes les coordonnées sont sur le site. Et vous pouvez également nous contacter par téléphone. C'est mon téléphone qui va sonner, le 06 49 09 73 39.
1: Et sur les réseaux également?
2: Oui, sur les réseaux aussi, Facebook, Instagram. On a une super community manager qui fait des publications très régulièrement. Vous serez au courant de tout sur les réseaux.
1: Et ça peut aussi donner un premier aperçu de ce qui peut vous arriver si vous rejoignez l'école.
2: Et si vous voulez vraiment un premier aperçu de ce qui peut vous arriver en rejoignant l'école, vous pouvez aller sur la chaîne YouTube de Médoc en Notes. On publie toutes les vidéos de tous les concerts qu'on fait. Voilà, les élèves peuvent se voir et vous pouvez les voir également.
1: D'accord, donc on peut vraiment retrouver tout ça. Et en complément, pour le coup, on vous avait reçu il y a quelques temps maintenant. Donc si jamais on veut retrouver toutes les informations, je pense que tout est à peu près encore à jour. Donc vous pouvez aussi retrouver l'émission complète sur Médoc en Notes sur notre site internet akifm.fr. Eh bien, merci beaucoup Jason d'avoir passé cette partie d'émission avec nous. Et merci à toutes les écoles qui sont venues cette semaine.
2: Merci à toi Alex.
1: L'intégralité de cette semaine d'émission sera à retrouver dimanche à partir de 7h15 et en podcast sur akifm.fr.
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1: Nous nous retrouvons pour notre cinquième et dernière partie d'émission en compagnie de Marie et Barbara de la clinique mutualiste du Médoc qui sont à l'origine d'un outil numérique pour téléparents nommé Bassist. Bonjour à toutes les deux.
2: Bonjour.
3: Bonjour.
1: Tout au long de la semaine, on a parlé de cet outil numérique, on a détaillé comment ça se passait à l'intérieur et quels étaient ses différents avantages. Et forcément, avec l'offre de soins actuelle, parfois c'est pas facile d'avoir un spécialiste et puis il a pas beaucoup de temps, etc. C'est quelque chose qui peut venir en complément et qui peut venir aider.
2: Exactement, c'est vraiment un complément, ça ne se substitue pas à la consultation médicale, mais ça peut effectivement venir en complément, notamment en termes d'éducation thérapeutique, puisqu'on le sait aujourd'hui, l'accès aux médecins généralistes est compliqué, parce qu'il y a de moins en moins de professionnels de santé, de plus en plus de patients, et parfois le temps qu'accordé avant le médecin généraliste pour toute cette partie d'éducation thérapeutique, lui est restreint par la force des choses, et Bassist peut aider les parents à avoir un petit peu plus d'informations sur les diagnostics posés par leur médecin généraliste, à mieux les comprendre, à mieux les maîtriser et à mieux adapter leur comportement en fonction du diagnostic qui a été posé par leur médecin.
1: D'autant que j'imagine que, par exemple, quand c'est un premier enfant ou autre, bah forcément, on peut pas deviner. C'est bien d'avoir un support comme ça avec des clés pour ce genre de choses.
2: Exactement. C'est toujours plus pratique d'avoir tout au même endroit. Et surtout, c'est quelque chose qui est accessible partout en France. C'est pas quelque chose qui se limite à notre territoire, que tous les parents peuvent utiliser gratuitement et qui a une vraie portée de santé publique aujourd'hui en termes de surveillance et d'action sur la santé de son enfant.
3: On n'est pas parent, on le devient en fait. Et c'est vraiment ça parce que, bon, aujourd'hui, l'accès à l'information existe, mais il y en a beaucoup aussi d'informations. On ne sait pas toujours quoi faire et comment faire. Et l'idée, c'est vraiment de se dire, OK, bon, en tant que parent, surtout pour le premier, on va faire des erreurs. Hein, ça, c'est normal, j'ai envie de dire. Mais si on peut éviter peut-être quelques erreurs et que les choses tournent mal ou en tout cas soient plus graves qu'elles n'auraient pu être, c'est quand même vachement mieux. Les constats de parents qui ne savent pas quoi faire face à une fièvre ou une gastro ou un rhume qui s'aggrave, voilà, c'est partout en France, même au-delà de la France, j'ai envie de dire. Donc l'idée, c'est vraiment que ça puisse se diffuser un maximum auprès des parents, mais aussi auprès des professionnels pour qu'eux-mêmes s'en fassent le relais.
2: Sachant que c'est quelque chose qu'on peut corréler avec des études qui ont été menées depuis déjà de nombreuses années. Il y a de nombreuses études qui montrent quand même qu'il y a encore 5 ou 10 ans, 80% des parents, quand leur enfant avait de la fièvre, étaient bien plus inquiets par le chiffre que par la tolérance de celle-ci. Alors qu'en fait, dans la fièvre, ce n'est pas le chiffre qui est important, c'est la tolérance de l'enfant, comment l'enfant tolère cette fièvre, et c'est à ce moment-là qu'il faut intervenir. Et c'est ce qu'on essaye de faire comprendre aux parents sur le terrain, mais aussi via Bassist. Et on ne minimise pas l'inquiétude des parents. On prend vraiment en compte le fait que l'inquiétude parentale est un symptôme en pédiatrie. C'est très important de comprendre ça. Et Bassist, avec tous ses outils de surveillance, va permettre aux parents de vraiment correctement surveiller leurs enfants quand il est malade et de ne pas passer à côté de quelque chose et de ne pas minimiser leur inquiétude.
1: D'accord, et donc pour conclure cette émission, si on veut retrouver cet outil Bassist, où est-ce qu'on va ?
2: Sur un moteur de recherche classique et on tape Bassist by le pavillon de la mutualité et vous tombez normalement sur le site internet qui est accessible en version web, en version mobile et qui bientôt le sera sur les plateformes de téléchargement d'applications Android et Apple.
1: L'intégralité de cette semaine d'émission sera retrouvée demain samedi à partir de 6h10 et en podcast sur akifm.fr. Et bien merci beaucoup à toutes les deux d'avoir passé cette semaine avec nous sur AkiFM pour parler de Bassist.
2: Merci.
3: Merci.
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1: Nous nous retrouvons pour notre cinquième et dernière partie d'émission en compagnie de Benoît de Chris Audition pour nous parler de son activité. Bonjour Benoît.
2: Bonjour Alexandre.
1: Alors tout au long de la semaine, on a parlé de Chris Audition, de comment ça fonctionnait cette coopérative d'audioprothésistes indépendants, des différents services possibles et de vos valeurs justement de proximité, hein, comme on a pu le dire, avec des patients qui viennent vous voir 4 à 5 fois par an minimum. Donc mine de rien, il faut quand même qu'ils soient contents de venir. Et justement, s'ils veulent venir, dans quel centre est-ce qu'ils peuvent vous retrouver en Médoc ?
2: Alors, dans le Médoc, ils peuvent nous retrouver à l'Espar, peuvent nous retrouver à Blanquefort, on est aussi à Castelnau et on est aussi à Lacanau. S'ils veulent prendre rendez-vous, ils peuvent prendre rendez-vous directement en magasin Chris Optique ou sinon, ils peuvent soit nous appeler sur le numéro du magasin Optique ou sinon, on met aussi des fois notre ligne directe pour qu'ils puissent nous joindre directement et pour les personnes les plus connectées, directement par Internet avec l'agenda Doctolib. Comme ça, on peut choisir depuis son canapé le créneau horaire le plus adapté pour venir nous voir et faire un petit bilan de vos oreilles.
1: Oui, du coup, c'est à la fois pour la prise de rendez-vous comme ça en ligne, c'est à la fois pour le bilan et peut-être aussi pour des gens qui auraient besoin de leur appareil, qui n'étaient pas forcément venus vous voir, vous, à la base, mais qui pourraient avoir besoin aussi.
2: Exactement. Ou les gens aussi qui sont de passage et qui ont une panne, il leur faut absolument qu'on leur répare leur appareil parce que sinon, ils vont passer de mauvaises vacances. Donc, hop, ils peuvent prendre un créneau d'urgence pour qu'on en répare tout ça.
1: L'intégralité de cette semaine d'émission sera retrouvée samedi à partir de 7h15 et en podcast sur akifm.fr. Eh bien, merci beaucoup Benoît d'avoir passé cette semaine avec nous sur akifm pour parler de Chris Audition.
2: Merci beaucoup.
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